Amis auditeurs et auditrices, bonjour, bon dimanche et puis un très bon appétit si vous êtes toujours à table et merci d'être tout à nouveau avec nous à l'écoute de cette émission, votre émission préférée de chaque dimanche après-midi, l'émission Vie Nouvelle, une émission exclusivement française des Assemblées de Dieu francophones au Vanuatu qui nous annonce tout simplement l'évangile de notre Seigneur Jésus-Christ. Au micro avec vous, pasteur Hyacinthe Sacsac, et nous serons tout à nouveau ensemble tout au long de cette demi-heure qui nous est allouée pour être à l'écoute de la prédication de la parole de Dieu. C'est ce qui occupe un temps fort dans nos émissions. Et puis, je rappelle également que nous aurons aussi l'occasion d'apprécier deux cantiques chrétiens que j'ai choisis pour nous. Et nous terminerons par quelques annonces comme d'habitude. Alors que vous soyez, chers auditeurs, si vous venez d'être branchés sur les antennes de Radio Vanuatu, bienvenue à chacun d'entre vous du nord au sud de l'archipel et à vous également qui nous suivez de loin, de l'étranger. Que le Seigneur vous bénisse tous à l'écoute. Avant d'aller plus loin, chers auditeurs, je voudrais vous proposer quelques instants dans la prière. Alors courbons-nous. Père éternel, nous te louons et nous te bénissons de ce que chaque jour de nos vies, nous pouvons compter sur ta grâce. C'est une grâce, ô Dieu, que tu nous fais encore d'être là, d'être à l'écoute de ta voix cet après-midi. Bénis nos cœurs à l'écoute de ta voix, Seigneur, et que ta parole se fraye un chemin vers nos cœurs pour nous interpeller, nous façonner également à l'image de Christ. Père, bénis nos amis à l'écoute. Au nom de Jésus, nous te prions. Amen.

0: Dieu entend et exauce la prière. Voilà le titre de notre message pour aujourd'hui. Avant de poursuivre, je tiens à vous saluer, amis à l'écoute, en notre Seigneur et Sauveur Jésus-Christ. Merci pour votre fidélité à l'écoute de nos émissions. Merci pour vos messages et vos demandes d'intercession. C'est avec beaucoup de joie que nous vous aidons dans la prière. Soyez donc bénis du Seigneur. Je vous propose une lecture dans l'Épître aux Philippiens, chapitre 4, verset 6. Philippiens 4, verset 6, voici ce qui est écrit. « Ne vous inquiétez de rien, mais en toute chose faites connaître vos besoins à Dieu par des prières et des supplications avec des actions de grâce. » C'est une parole écrite par l'apôtre Paul, un apôtre aujourd'hui très connu, du moins dans un contexte chrétien. Mais souvenons-nous au moins ce qu'il était avant qu'il ne devienne l'apôtre Paul. Savez-vous qu'il s'appelait Saul de Tarse? Écoutons son témoignage qu'il a écrit à son jeune compagnon d'œuvre, Timothée. « Je rends grâce, a-t-il écrit, à celui qui m'a fortifié, à Jésus-Christ, notre Seigneur, de ce qu'il m'a jugé fidèle en m'établissant dans le ministère, moi qui étais auparavant un blasphémateur, un persécuteur, un homme violent, mais j'ai obtenu miséricorde parce que j'agissais par ignorance dans l'incrédulité. » Première épître de Paul, donc, à Timothée, chapitre 1er, versets 12 à 13. C'est donc clair, avant de devenir le célèbre apôtre Paul, il était le célèbre persécuteur de l'Église de Jésus-Christ. Il est écrit dans Actes chapitre 9, versets 1 à 2, « Cependant Saul, respirant encore la menace et le meurtre contre les disciples du Seigneur, se rendit chez le souverain sacrificateur et lui demanda des lettres pour les synagogues de Damas, afin que, s'il trouvait des partisans de la nouvelle doctrine, hommes ou femmes, il les amène liés à Jérusalem. » Et nous connaissons par la Bible ce qui s'est passé sur le chemin de Damas, comment le Seigneur Jésus l'a arrêté et que Saul, entendant la voix, alors qu'il était à terre à cause de la lumière qu'il avait aveuglée, « Saul, Saul, pourquoi me persécutes-tu ? » Saul répondit, « Qui es-tu, Seigneur ? » Et le Seigneur dit, « Je suis Jésus que tu persécutes. Il te serait dur de regimber contre les aiguillons. » Cette rencontre a fait trembler le persécuteur. Il a été saisi d'effroi. On peut dire, en passant, que le Seigneur veille sur son Église et la garde, et a exaucé la prière de son peuple. On ne peut toucher le corps, c'est-à-dire l'Église, sans toucher la tête, c'est-à-dire le Christ. Mais poursuivons le récit concernant l'expérience de Saul sur le chemin de Damas. Il est dit que Saul se releva de terre, et quoique ses yeux soient ouverts, il ne voyait rien. On a dû le prendre par la main pour le conduire à Damas. Il resta 3 jours sans voir, il ne mangea ni ne but. Mais ce qui va nous intéresser, c'est la suite de ces événements. Lisons toujours dans ce chapitre 9 des Actes des Apôtres, le verset 10 à 16. « Or, il y avait à Damas un disciple nommé Ananias. » Le Seigneur lui dit, dans une vision, « Ananias ». Il répondit, « Me voici, Seigneur ». Et le Seigneur lui dit, « Lève-toi, va dans la rue qu'on appelle la droite et cherche dans la maison de Judas un nommé Saul de Tarse. » Car il prie, et il a vu en vision un homme du nom d'Ananias qui entrait et qui lui imposait les mains, afin qu'il recouvre la vue. Ananias répondit, « Seigneur, j'ai appris de plusieurs personnes tous les maux que cet homme a fait à tes saints dans Jérusalem, et il a ici des pouvoirs de la part des principaux sacrificateurs pour lier tous ceux qui invoquent ton nom. » Mais le Seigneur lui dit, « Va, car cet homme est un instrument que j'ai choisi pour porter mon nom devant les nations, devant les rois et devant les fils d'Israël, et je lui montrerai tout ce qu'il doit souffrir pour mon nom. » A souligner, à l'hésitation d'Ananias, le Seigneur lui dit, car il prie. On peut donc dire que Saul de Tarse dès sa rencontre avec le Seigneur, a appris une chose importante, la prière. Et étudiant la vie de l'apôtre Paul, nous voyons qu'il était non seulement un prédicateur potentiel, mais également un puissant intercesseur. Prenons quelques passages d'Écriture comme exemple. Éphésiens chapitre 1, versets 15 à 16. C'est pourquoi, moi aussi, ayant entendu parler de votre foi au Seigneur Jésus et de votre amour pour tous les saints, je ne cesse de rendre grâce pour vous, je fais mention de vous dans mes prières. Philippiens chapitre 1, versets 3 à 4. Je rends grâce à mon Dieu de tout le souvenir que je garde de vous, ne cessant dans toutes mes prières pour vous tous de manifester ma joie. Colossiens chapitre 1, versets 3 à 4. Nous rendons grâce à Dieu, le Père de notre Seigneur Jésus-Christ, et nous ne cessons de prier pour vous, ayant été informés de votre foi en Jésus-Christ et de votre amour pour tous les saints, etc., etc. On peut donc dire que l'apôtre Paul, c'est l'homme qui croit que Dieu entend et exauce les prières. Et lorsqu'il écrit « Ne vous inquiétez de rien, mais en toute chose, faites connaître vos besoins à Dieu par des prières et des supplications avec des actions de grâce », Philippiens 4, 6, notre texte de base, il a écrit par expérience personnelle et en connaissant de cause. Mais avant cela, il a fallu une rencontre personnelle avec le Christ, celui qui est mort pour nos péchés sur la croix et que Dieu a ressuscité d'entre les morts pour nous rendre justes. Et comme cela est écrit dans Hébreux chapitre 7, verset 25, c'est pourquoi il peut sauver toujours ceux qui s'approchent de Dieu avec son aide. En effet, Jésus est toujours vivant, il peut donc toujours prier Dieu pour eux. Je viens de lire ici dans la version Parole de vie. À ce propos, nous proposons également de lire la promesse de Jésus dans Jean chapitre 16, Évangile selon Jean chapitre 16, verset 24. Jusqu'à présent, vous n'avez rien demandé en mon nom. Demandez et vous recevrez afin que votre joie soit parfaite. Demandez au nom du Seigneur, c'est non seulement croire en lui, mais aussi l'accepter comme son sauveur personnel. Telle fut l'expérience de l'apôtre Paul. C'est pourquoi il a écrit, dès que quelqu'un est uni au Christ, il est un être nouveau, ce qui est ancien a disparu, ce qui est nouveau est là. 2 Corinthiens 5, verset 17. L'as-tu fait, ami à l'écoute? Si ce n'est pas le cas, veux-tu le faire maintenant, te repentant de tes péchés et réclamant le pardon de Dieu en Jésus-Christ et accepter ce dernier comme ton sauveur personnel? Tu pourras alors t'approcher de Dieu en ayant l'assurance qu'il entend et qu'il exauce tes prières. Courbons-nous dans la prière. Notre Dieu, notre Père, nous te remercions pour ta parole. Merci pour ton œuvre, pour le salut que tu donnes. Tu es celui que nous avons dit, tu entends et tu exauces la prière. Nous te prions pour nos amis à l'écoute. Nous te demandons de les sauver, de les bénir, Père. Nous te prions au nom de Jésus-Christ, notre Seigneur et Sauveur. Amen.
1: Difficulté. Voilà un mot auquel le pluriel convient bien. Que de difficultés dans la vie de chacun. Que de soucis multiples dans les familles, les villes, les nations. L'homme sans Dieu semble buter sur des difficultés toujours nouvelles. Et le monde sans Dieu voit le nombre de ses problèmes insolubles augmenter. Pour Dieu, les difficultés n'existent pas. N'a-t-il pas déclaré dans le livre du prophète Jérémie, « Je suis l'Éternel, quelque chose est-il trop difficile pour moi ?» Il fait ce qu'il veut au ciel et sur la terre. Toutes choses le servent. Le psaume 119, verset 91. Il reste pour nous le Tout-Puissant, à la fois le Créateur qui tient tout dans sa main et le Rédempteur qui n'est jamais dépassé par le mal. Il conduit avec sagesse tous ceux qui veulent bien se confier en lui. la vie du chrétien n'est pas exempte de difficultés, de soucis. Cependant, la confiance qu'il a en son Seigneur l'amène à le prier avec foi et à compter sur lui pour être aidé. Y a-t-il quelque chose qui soit trop difficile pour le Dieu qui nous aime? Son amour et sa puissance ne sont-ils pas prêts à se déployer selon nos besoins et nos prières? La Bible, comme aussi l'histoire des chrétiens, nous parle d'un grand nombre d'impossibilités renversées par la foi. Par exemple, quand le peuple d'Israël, captif en Égypte, est sorti de ce pays, il avait derrière lui l'armée puissante du Pharaon et devant lui la mer Rouge. Puis un désert aride. Mais l'Éternel voulait le libérer et il l'a conduit jusqu'à la terre promise. Le récit de cette délivrance est là pour nous encourager. Dieu éprouve notre foi afin qu'elle se fortifie et le résultat sera à sa gloire. Job, le patriarche, disait en son temps, « Je sais, Éternel, que tu peux tout et qu'aucun dessein n'est trop difficile pour toi. » Jésus disait aussi, « Tout est possible à celui qui croit. »

Voilà, chers amis, c'est donc ce très beau cantique qui nous amène tout doucement au terme de cette édition. Avant de nous quitter, je voudrais quand même nous rappeler nos coordonnées. Donc voici tout d'abord notre adresse postale, émission 8 Nouvelles, boîte postale 1776, Port-Vila. Émission 8 Nouvelles, boîte postale 1776, Port-Vila. Et puis je rappelle que vous pouvez nous suivre également sur notre page Facebook. Donc voici l'adresse facebook.com/addf Vanuatu. facebook.com/addf Vanuatu. Et puis voici enfin nos coordonnées téléphoniques, le 77 50 192, où vous pouvez nous joindre également au 566 49 43. Je rappelle le 77 50 192 ou encore le 566 49 43. Écrivez-nous, appelez-nous, chers auditeurs, et puis nous nous ferons un très grand plaisir de vous aider, de vous donner ce dont vous avez besoin pour votre vie spirituelle. Et puis je rappelle que nous pouvons effectuer des visites à domicile si vous le souhaitez. Appelez-nous simplement et puis nous nous arrangerons pour un rendez-vous à votre domicile, soit pour prier simplement avec vous, soit pour partager la parole avec vous. Ceci dit, chers auditeurs, merci pour votre fidélité à nouveau cet après-midi. Merci également à nos amis de Radio Vanuatu d'avoir collaboré techniquement avec nous. Sans eux, cette émission n'aurait pas lieu. Que le Seigneur vous bénisse tous abondamment et richement en retour. Je vous donne donc un autre rendez-vous. Nous nous retrouverons sur ce même plateau, sur ces mêmes fréquences, à la même heure, dimanche prochain, à partir de 13h30, pour une nouvelle édition. D'ici là, excellente fin d'après-midi à toutes et à tous. Que le Seigneur vous garde, que le Seigneur vous bénisse et puis prenez toujours bien soin de votre vie et de votre santé. Au revoir et à dimanche prochain. Que Dieu vous bénisse.

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